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0: 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Il est 6h.
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2: Bonjour à tous. Nouveau record du mercure. La journée d'hier a été la plus chaude jamais enregistrée en France depuis le début des mesures en 1947, avec notamment 43,3 degrés à Cazaux en Gironde, 42,2 degrés à Niort dans les Deux-Sèvres ou encore 42,1 degrés à Bordeaux. Face aux fortes chaleurs, le préfet du Var autorise les entreprises du BTP à adapter leurs horaires en période de vigilance canicule. Les chantiers peuvent donc démarrer dès 6h du matin et se terminer à 21h. Les entreprises vont devoir toutefois limiter les nuisances au strict nécessaire, rappelle la préfecture. 7 mois après les premières plaintes de parents rapidement classées sans suite, l'enquête concernant des dénonciations de viols et agressions sexuelles dans une école maternelle de Saint-Laurent-du-Var change de nature avec l'ouverture d'une information judiciaire par le parquet de Grasse. Un juge d'instruction est nommé, charge à ce magistrat indépendant d'instruire à charge et à décharge les faits reprochés à un enseignant de moyenne section de maternelle, mis hors de cause en octobre au grand dam des plaignants. L'historien Marc Bloch a fait son entrée hier soir au Panthéon, aux côtés de son épouse Simone Vidal. Dans son discours, Emmanuel Macron a salué un homme des Lumières ayant rejoint l'armée des ombres. Endeuillé par la perte de sa mère, Didier Deschamps quitte le groupe France pour quelques jours. Le sélectionneur ne pourra pas assurer les entraînements avant la rencontre de vendredi entre la Norvège et la France, annonce la Fédération française de football. En juin 2022, Didier Deschamps avait déjà confié les clés de l'équipe de France à son fidèle adjoint Guy Stéphane dans des circonstances semblables. Après la mort de son père, les Bleus s'étaient à l'époque inclinés 2-1 face au Danemark à domicile en Ligue des Nations. Et puis, des centaines de personnes ont assisté hier aux obsèques d'Éric Roy en la cathédrale Sainte-Réparate de Nice. De nombreuses personnalités du monde du football, des proches et des anonymes ont rendu un dernier hommage à l'entraîneur du stade brestois, décédé le 17 juin à l'âge de 58 ans.

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1: Une entreprise spécialisée dans le recyclage et la production d'énergie verte recrute un assistant administratif et facturation. Vous serez en charge de la facturation client, du suivi des litiges, de la validation des transactions et du contrôle des factures de transport. Une bonne maîtrise d'Excel et des outils bureautiques est requise pour ce poste en CDI à temps plein. Référence au 241. Une entreprise leader dans la distribution et la location de matériel pour le BTP, l'industrie et le recyclage recrute un agent de parc pour son agence de Rennes. Vous assurerez l'accueil des clients, la préparation et la mise en main du matériel, l'entretien du parc ainsi que les petites opérations de maintenance. Des connaissances en mécanique sont requises pour ce poste en CDI à temps plein. La rémunération est d'environ 30 000 euros par an. Référence au 245. Une entreprise d'Ille-et-Vilaine recrute un technicien électrotechnicien spécialisé en pompage et traitement de l'eau. Vous interviendrez sur l'installation, la maintenance et le dépannage de systèmes de pompage, principalement en milieu agricole. Une expérience en électrotechnique, électromécanique ou plomberie électricité est souhaitée. Le permis B est requis, ou BE, salaire négociable, prime et avantage, poste en CDI à 39 heures par semaine. Référence au 244.
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1: Bonjour, bonjour à tous. C'est l'hippodrome de Cherbourg et les 2625 mètres du prix des 190 ans des courses de trot qui sera le théâtre du Quintet Plus de ce mercredi 24 juin 2026. Il réunira 18 trotteurs répartis sur deux échelons. Départ prévu 18h30. En tête de notre sélection, le 15, JP de Crépin, au top de sa condition physique actuellement, entraîné et drivé par Sébastien Arnaud, il peut l'emporter. Suivi du 9, Jimmy du Fruitier, deuxième récemment sur le parcours qui nous intéresse, il doit confirmer. Le 17, Iris d'Air frais, bénéficiant d'un bel engagement. Le 4, Jockey, toujours en léger retard de gain. Et enfin le 3, Jupiter de Maisy, idéalement placé au premier échelon, il complétera notre sélection. Une sélection que vous pouvez retrouver sur ma chaîne YouTube Tom Kazak, les pronostics qui piquent avec mes dernières minutes. Donc notre choix aujourd'hui, premier le 15, JP de Crépin. Second le 9, Jibi du Fruitier. Troisième le 17, Isis d'Erfac. Quatrième le 4, Jockey. Cinquième le 3, Jupiter de Maisy. Le second choix le 18, le 5 et le 16. Et à vous la fortune!

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1: Vendredi 26 juin à 19h, une soirée festive dans le bourg d'Abaret vous attend, proposée par la locomotive Les Éphémérides. C'est un événement festif et culturel imaginé pour tous les publics. Abaret se transforme en scène à ciel ouvert pour accueillir artistes et DJ dans une ambiance conviviale. Bar et restauration sur place. Samedi 27 juin dès 17h, troisième édition du marché artisanal nocturne de Fercé dans une ambiance conviviale et festive. 4 concerts live de 21h à 2h, grille à des bars toute la soirée. Dimanche 28 juin de 10h à 17h sur le site de l'étang de Bout de Bois à Saint-Fré, Bout de Bois en folie pour sa seconde édition avec des animations sur l'eau et sur terre. Avec marché de créateurs de 10h à 15h, de 10h30 à 11h30, balade naturaliste accompagnée, de 15h à 16h, course sprint sur l'étang. Viens défier tes amis, ta famille pour une course sprint en kayak, simple ou double. De 16h à 17h, initiation au paddle. Restauration sur place, plus d'infos au 06 71 48 29 75.
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1: Bonjour à tous. Nouveau record du mercure. La journée d'hier a été la plus chaude jamais enregistrée en France depuis le début des mesures en 1947, avec notamment 43,3 degrés à Cazaux en Gironde, 42,2 degrés à Niort dans les Deux-Sèvres ou encore 42,1 degrés à Bordeaux. Face aux fortes chaleurs, le préfet du Var autorise les entreprises du BTP à adapter leurs horaires en période de vigilance canicule. Les chantiers peuvent donc démarrer dès 6h du matin et se terminer à 21h. Les entreprises vont devoir toutefois limiter les nuisances au strict nécessaire, rappelle la préfecture. 7 mois après les premières plaintes de parents rapidement classées sans suite, l'enquête concernant des dénonciations de viols et agressions sexuelles dans une école maternelle de Saint-Laurent-du-Var change de nature avec l'ouverture d'une information judiciaire par le parquet de Grasse. Un juge d'instruction est nommé, charge à ce magistrat indépendant d'instruire à charge et à décharge les faits reprochés à un enseignant de moyenne section de maternelle, mis hors de cause en octobre au grand dam des plaignants. L'historien Marc Bloch a fait son entrée hier soir au Panthéon, aux côtés de son épouse Simone Vidal. Dans son discours, Emmanuel Macron a salué un homme des Lumières ayant rejoint l'armée des ombres. Endeuillé par la perte de sa mère, Didier Deschamps quitte le groupe France pour quelques jours. Le sélectionneur ne pourra pas assurer les entraînements avant la rencontre de vendredi entre la Norvège et la France, annonce la Fédération française de football. En juin 2022, Didier Deschamps avait déjà confié les clés de l'équipe de France à son fidèle adjoint Guy Stéphan dans des circonstances semblables. Après la mort de son père, les Bleus s'étaient à l'époque inclinés 2-1 face au Danemark à domicile en Ligue des Nations. Et puis, des centaines de personnes ont assisté hier aux obsèques d'Éric Roy en la cathédrale Sainte-Réparate de Nice. De nombreuses personnalités du monde du football, des proches et des anonymes ont rendu un dernier hommage à l'entraîneur du stade brestois, décédé le 17 juin à l'âge de 58 ans.
2: L'horoscope. Et voici l'horoscope de ce mercredi, nous sommes le 24 juin avec les Béliers. Vous aurez beau faire et refaire vos comptes, le résultat sera le même. Taureau, attention, vous devez apprendre à gérer votre ambition, sinon vous pourriez être déçu et devenir agressif. Les Gémeaux, vous avez besoin de sortir pour vous épanouir. Cancer, les influx planétaires vous permettront d'aborder cette nouvelle période avec une combativité sans égale. Les Lions, vous regorgez d'idées originales pour pimenter votre quotidien. Les Vierges, vous n'aurez pas le temps de souffler. Balance, si vous vivez en couple, votre partenaire aura peut-être un peu de mal à vous suivre. Les Scorpions, la lourdeur de certaines personnes vous irrite. Les Sagittaires au travail, l'ambiance ne sera pas au beau fixe. Vos collègues ne vous épargneront pas. Capricorne, c'est hors des sentiers battus que vous serez le plus à l'aise. Verseau, vous devrez vous montrer économe pendant un certain temps pour rééquilibrer vos finances. Enfin les Poissons, la personne qui vous plaît ne pourra pas vous résister. Bonne journée et à demain.

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1: Une entreprise de charpente et menuiserie bois recrute un conducteur de travaux en menuiserie intérieure et extérieure. Vous assurez le développement commercial, la réalisation des devis, le suivi des chantiers, les commandes de matériaux et la conduite des travaux jusqu'à leur réception. Ce poste est proposé en CDI à 39 heures par semaine. Référence au 242. Une entreprise spécialisée dans l'équipement et l'automatisation de bâtiments d'élevage recrute un technicien de maintenance robot de traite. En autonomie, vous assurez la mise en service des équipements, la formation des utilisateurs, le support technique ainsi que les opérations de maintenance et de réparation. Une formation en électrotechnique, automatisme ou mécanique est souhaitée. Ce poste est proposé en CDI à temps plein avec salaire selon compétences, véhicule de service et panier repas. Référence au 246. Une entreprise spécialisée dans la valorisation de la production laitière recrute un technicien énergie. Vous participerez à la conduite des installations de production d'énergie, aux mises en service de nouveaux équipements et aux opérations de maintenance. Vous devez bénéficier d'une formation Bac Pro ou BTS dans les domaines de l'énergie ou des procédés. Ce poste est en CDI à temps plein. Référence au 243.
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1: Bonjour à tous. Endeuillé par la perte de sa mère, Didier Deschamps quitte le groupe France pour quelques jours. Le sélectionneur ne pourra pas assurer les entraînements avant la rencontre de vendredi entre la Norvège et la France, annonce la Fédération française de football. En juin 2022, Didier Deschamps avait déjà confié les clés de l'équipe de France à son fidèle adjoint Guy Stéphan dans des circonstances semblables après la mort de son père. Les Bleus s'étaient à l'époque inclinés 2-1 face au Danemark à domicile en Ligue des Nations. Des centaines de personnes ont assisté hier aux obsèques d'Éric Roy en la cathédrale Sainte-Réparate de Nice. De nombreuses personnalités du monde du football, des proches et des anonymes, ont rendu un dernier hommage à l'entraîneur du stade brestois, décédé le 17 juin à l'âge de 58 ans. Après le feu d'artifice inaugural face à la Croatie, les attentes étaient grandes autour de l'Angleterre, d'autant plus que les Anglais défiaient pour leur deuxième match à la Coupe du Monde un Ghana difficile vainqueur du Panama. Lors de son entrée en lice, bousculé par les Black Stars hier à Boston, les Anglais

0: prestigieux du monde, moyennant une indemnité de transfert au profit du club alsacien. Et puis, après sa victoire face à Paris 101-92, l'AS Monaco Basket décroche son troisième titre de champion de France à l'issue d'une saison plutôt tourmentée.
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2: Bonjour, bonjour à tous. C'est l'hippodrome de Cherbourg et les 2625 mètres du prix des 190 ans des courses de trot qui sera le théâtre du Quintet Plus de ce mercredi 24 juin 2026. Il réunira 18 trotteurs répartis sur deux échelons. Départ prévu 18h30. En tête de notre sélection, le 15, JP de Crépin, au top de sa condition physique actuellement, entraîné et drivé par Sébastien Arnaud, il peut l'emporter. Suivi du 9, JB du Fruitier, deuxième récemment sur le parcours qui nous intéresse, il doit confirmer. Le 17, Iris d'Air Frais, bénéficiant d'un bel engagement. Le 4, Jockey, toujours en léger retard de gain. Et enfin le 3, Jupiter de Maisy, idéalement placé au premier échelon, il complétera notre sélection. Une sélection que vous pouvez retrouver sur ma chaîne YouTube Tom Kazak, les pronostics qui piquent avec mes dernières minutes. Donc notre choix aujourd'hui, premier le 15, JP de Crépin. Second le 9, JB du Fruitier. Troisième le 17, Isis d'Airfac. Quatrième le 4, Jockey. Cinquième le 3, Jupiter de Maisy. Le second choix le 18, le 5 et le 16. Et à vous la fortune!

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0: 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Il est 8h.
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2: Bonjour à tous. Nouveau record du mercure. La journée d'hier a été la plus chaude jamais enregistrée en France depuis le début des mesures en 1947, avec notamment 43,3 degrés à Cazaux en Gironde, 42,2 degrés à Niort dans les Deux-Sèvres ou encore 42,1 degrés à Bordeaux. Les pompiers sont intervenus sur plusieurs feux de forêt dans le courant de la soirée, dans le Lot-et-Garonne, dans le massif des Landes de Gascogne. Deux incendies ont parcouru près de 100 hectares. Le SAMU zonal pour la coordination de l'ensemble des SAMU des départements de la région Provence-Alpes-Côte d'Azur, installé dans un nouveau bâtiment de 7000 m² à Marseille, en service depuis une semaine. Il s'étend donc sur plus de 7000 m² à proximité de l'hôpital de la Timone. Ce bâtiment regroupe plusieurs structures, dont le service d'aide médicale d'urgence, le SAMU des Bouches-du-Rhône, le service mobile d'urgence et de réanimation, le SMUR, le centre antipoison, mais aussi le centre de réception et de régulation des appels au 15. Face aux fortes chaleurs, le préfet du Var autorise les entreprises du BTP à adapter leurs horaires en période de vigilance canicule. Les chantiers peuvent donc démarrer dès 6h du matin et se terminer à 21h. Les entreprises vont devoir toutefois limiter les nuisances au strict nécessaire, rappelle la préfecture. Également dans l'actualité, 7 mois après les premières plaintes de parents rapidement classées sans suite, l'enquête concernant des dénonciations de viol et agressions sexuelles dans une école maternelle de Saint-Laurent-du-Var change de nature avec l'ouverture d'une information judiciaire par le parquet de Grasse. Un juge d'instruction est nommé, charge à ce magistrat indépendant d'instruire à charge et à décharge les faits reprochés à un enseignant de moyenne section de maternelle mis hors de cause en octobre au grand dam des plaignants. Un homme d'une trentaine d'années a été tué hier après-midi de plusieurs coups de couteau dans le centre-ville de Châlons-Champagne. L'homme est décédé après une altercation place Foch vers 17h45. Malgré une tentative de réanimation cardio-pulmonaire sur place, les secours n'ont pas pu le sauver. Pendant cette altercation, un autre homme, lui aussi âgé d'une trentaine d'années, a reçu plusieurs coups de couteau. Il a été transporté au CHU de Reims. L'historien Marc Bloch a fait son entrée hier soir au Panthéon aux côtés de son épouse Simone Vidal. Dans son discours, Emmanuel Macron a salué un homme des Lumières ayant rejoint l'armée des ombres. Les députés adoptent en première lecture une réforme constitutionnelle qui accorderait à l'île de Beauté une autonomie inédite. Dans le détail, 271 élus ont voté pour et 202 contre. Annonce d'Airbus, 16 avions A380 nécessitent des inspections, dont 5 immédiatement après la découverte de fissures dans la structure des ailes d'un appareil. Sur ces 16 avions, 15 sont exploités par la compagnie aérienne Emirates et 1 par la compagnie australienne Qantas. Parenthèse imposée, plus de la moitié des jeunes Français installés à la campagne sont obligés de quitter leur territoire pour faire des études supérieures. En majorité, ils envisagent quand même de revenir là où ils ont grandi pour travailler. Endeuillé par la perte de sa mère, Didier Deschamps quitte le groupe France pour quelques jours. Le sélectionneur ne pourra pas assurer les entraînements avant la rencontre de vendredi entre la Norvège et la France, annonce la Fédération française de football. En juin 2022, Didier Deschamps avait déjà confié les clés de l'équipe de France à son fidèle adjoint Guy Stéphane dans des circonstances semblable. Après la mort de son père, les Bleus s'étaient à l'époque inclinés 2-1 face au Danemark à domicile en Ligue des Nations. Et puis, des centaines de personnes ont assisté hier aux obsèques d'Éric Roy en la cathédrale Sainte-Réparate de Nice. De nombreuses personnalités du monde du football, des proches et des anonymes ont rendu un dernier hommage à l'entraîneur du stade brestois, décédé le 17 juin à l'âge de 58 ans. Voilà, c'est la fin de ce flash. Merci de l'avoir suivi.
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3: Et voici l'horoscope de ce mercredi, nous sommes le 24 juin avec les Béliers. Vous aurez beau faire et refaire vos comptes, le résultat sera le même.
4: Taureau, attention, vous devez apprendre à gérer votre ambition, sinon vous pourriez être déçu et devenir agressif.
5: Les Gémeaux, vous avez besoin de sortir pour vous épanouir.
6: Cancer, les influx planétaires vous permettront d'aborder cette nouvelle période avec une combativité sans égale.
7: Les Lions, vous regorgez d'idées originales pour pimenter votre quotidien.
6: Les vierges, vous n'aurez pas le temps de souffler.
7: Balance, si vous vivez en couple, votre partenaire aura peut-être un peu de mal à vous suivre.
8: Les scorpions, la lourdeur de certaines personnes vous irrite.
9: Les sagittaires, au travail, l'ambiance ne sera pas au beau fixe. Vos collègues ne vous épargneront pas.
10: Capricorne, c'est hors des sentiers battus que vous serez le plus à l'aise.
11: Verseau, vous devrez vous montrer économe pendant un certain temps pour rééquilibrer vos finances.
12: Enfin les poissons, la personne qui vous plaît ne pourra pas vous résister.
13: Bonne journée et à demain.

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1: Une entreprise d'Ille-et-Vilaine recrute un technicien électrotechnicien spécialisé en pompage et traitement de l'eau. Vous interviendrez sur l'installation, la maintenance et le dépannage de systèmes de pompage, principalement en milieu agricole. Une expérience en électrotechnique, électromécanique ou plomberie électricité est souhaitée. Le permis B est requis, ou BE, salaire négociable, prime et avantage, poste en CDI à 39 heures par semaine. Référence au 244. Une entreprise leader dans la distribution et la location de matériel pour le BTP, l'industrie et le recyclage recrute un agent de parc pour son agence de Rennes. Vous assurerez l'accueil des clients, la préparation et la mise en main du matériel, l'entretien du parc ainsi que les petites opérations de maintenance. Des connaissances en mécanique sont requises pour ce poste en CDI à temps plein. La rémunération est d'environ 30 000 euros par an. Référence au 245. Une entreprise spécialisée dans le recyclage et la production d'énergie verte recrute un assistant administratif et facturation. Vous serez en charge de la facturation client, du suivi des litiges, de la validation des transactions et du contrôle des factures de transport. Une bonne maîtrise d'Excel et des outils bureautiques est requise pour ce poste en CDI à temps plein. Référence au 241.
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1: Bonjour à tous. Endeuillé par la perte de sa mère, Didier Deschamps quitte le groupe France pour quelques jours. Le sélectionneur ne pourra pas assurer les entraînements avant la rencontre de vendredi entre la Norvège et la France, annonce la Fédération française de football. En juin 2022, Didier Deschamps avait déjà confié les clés de l'équipe de France à son fidèle adjoint Guy Stéphan dans des circonstances semblables après la mort de son père. Les Bleus s'étaient à l'époque inclinés 2-1 face au Danemark à domicile en Ligue des Nations. Des centaines de personnes ont assisté hier aux obsèques d'Éric Roy en la cathédrale Sainte-Réparate de Nice. De nombreuses personnalités du monde du football, des proches et des anonymes, ont rendu un dernier hommage à l'entraîneur du stade brestois, décédé le 17 juin à l'âge de 58 ans. Après le feu d'artifice inaugural face à la Croatie, les attentes étaient grandes autour de l'Angleterre, d'autant plus que les Anglais défiaient pour leur deuxième match à la Coupe du Monde un Ghana, difficile vainqueur du Panama. Lors de son entrée en lice, bousculé par les Black Stars hier à Boston, les Anglais concèdent un match nul logique 0 partout. Une sérénité retrouvée, tenue en échec par la République démocratique du Congo pour son entrée en lice 1 partout. Le Portugal se rassure en s'imposant très largement contre l'Ouzbékistan 5-0 à Houston. Très effacé il y a 6 jours, Cristiano Ronaldo a montré un bien meilleur visage à l'image de toute son équipe contre la 58e nation mondiale entraînée par le Ballon d'Or 2006, Fabio Cannavaro. En Ligue 1, 6 mois après son arrivée, Gary O'Neill quitte déjà Strasbourg pour rejoindre la Première Ligue. Venu pour remplacer Liam Rosignol cet hiver, le technicien anglais quitte son poste pour rejoindre le championnat le plus prestigieux du monde, moyennant une indemnité de transfert au profit du club alsacien. Et puis, après sa victoire face à Paris 101-92, l'AS Monaco Basket décroche son 3e titre de champion de France à l'issue d'une saison plutôt tourmentée.
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3: Bonjour, bonjour à tous. C'est l'hippodrome de Cherbourg et les 2625 mètres du prix des 190 ans des courses de trot qui sera le théâtre du Quintet Plus de ce mercredi 24 juin 2026. Il réunira 18 trotteurs répartis sur 2 échelons. Départ prévu 18h30. En tête de notre sélection, le 15, JP de Crépin, au top de sa condition physique actuellement, entraîné et drivé par Sébastien Arnaud, il peut l'emporter. Suivi du 9, JB du Fruitier, deuxième récemment sur le parcours qui nous intéresse, il doit confirmer. Le 17, Iris d'Air Frais, bénéficiant d'un bel engagement. Le 4, Jockey, toujours en léger retard de gain. Et enfin le 3, Jupiter de Maisy, idéalement placé au premier échelon, il complétera notre sélection. Une sélection que vous pouvez retrouver sur ma chaîne YouTube Tom Kazak, les pronostics qui piquent avec mes dernières minutes. Donc notre choix aujourd'hui, premier le 15, JP de Crépin. Second le 9, JB du Fruitier. Troisième le 17, Isis d'Airfrag. Quatrième le 4, Jockey. Cinquième le 3, Jupiter de Maisy. Le second choix le 18, le 5 et le 16. Et à vous la fortune!
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1: Vendredi 26 juin à 19h, une soirée festive dans le bourg d'Abaret vous attend, proposée par la locomotive Les Éphémérides. C'est un événement festif et culturel imaginé pour tous les publics. Abaret se transforme en scène à ciel ouvert pour accueillir artistes et DJ dans une ambiance conviviale. Bar et restauration sur place. Dimanche 28 juin de 10h à 17h sur le site de l'étang de Boudbois à Saffré, Boudbois en folie pour sa seconde édition avec des animations sur l'eau et sur terre. Avec marché de créateurs de 10h à 15h, de 10h30 à 11h30 balade naturaliste accompagnée, de 15h à 16h course sprint sur l'étang. Viens défier tes amis, ta famille pour une course sprint en kayak, simple ou double. De 16h à 17h initiation au paddle. Restauration sur place, plus d'infos au 06 71 48 29 75. Samedi 27 juin dès 17h, troisième édition du marché artisanal nocturne de Fercé dans une ambiance conviviale et festive. 4 concerts live de 21h à 2h, grille à des bars toute la soirée.
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0: 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Il est 9h. 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
1: Bonjour à tous, l'historien et résistant assassiné par la Gestapo, Marc Bloch, et son épouse Simone Vidal ont fait leur entrée ici au Panthéon hier soir, 82 ans après leur mort. Emmanuel Macron a rendu hommage aux héros de la résistance. La tour Eiffel n'est plus accessible depuis 16h hier au lieu de minuit 45 en raison de la canicule. Même chose ce mercredi, la dernière entrée pour la visite est à 12h15, 13h30 pour les clients des restaurants. Le musée du Louvre ferme lui aussi plus tôt que d'habitude d'aujourd'hui jusqu'à samedi, soit dès 16h au lieu de 18h. La canicule rend les conditions de visite et de travail difficiles aux heures les plus chaudes. Alors qu'une nouvelle journée caniculaire démarre, la présidente de la région Île-de-France, Valérie Pécresse, invite les usagers des transports en commun à éviter de se déplacer, favoriser si vous le pouvez le télétravail. Face à la multiplication des catastrophes naturelles, les assurances dans les Outre-mer sous tension, le ministère de l'économie a publié pour la première fois un rapport le 15 juin sur l'état des assurances en France face aux catastrophes naturelles. Si les assureurs sont suffisamment présents dans l'Hexagone, les départements et régions d'outre-mer sont en tension modérée. Première judiciaire, l'affaire porte la voix d'une citoyenne de la Barbade. Elle traîne son propre gouvernement devant la Cour suprême, son corps meurtri par les effets du vaccin anti-Covid AstraZeneca administré en 2021. Elle dénonce l'injection d'un produit défectueux et fustige l'abandon total des autorités face à sa descente aux enfers médicaux. Près de 9 Antillais sur 10 présentent encore des traces de chlordécone dans le sang dévoilées lors du colloque scientifique Comprendre et agir. Les résultats de l'étude Canary 2 montrent une baisse de l'imprégnation depuis 2013, mais confirment la persistance de fortes disparités selon les territoires, les professions et les habitudes alimentaires. Endeuillé par la perte de sa mère, Didier Deschamps quitte le groupe France pour quelques jours. Le sélectionneur ne pourra pas assurer les entraînements avant la rencontre de vendredi entre la Norvège et la France, c'est ce qu'annonce la Fédération française de football.
2: L'horoscope. Et voici l'horoscope de ce mercredi, nous sommes le 24 juin avec les béliers. Vous aurez beau faire et refaire vos comptes, le résultat sera le même. Taureau, attention, vous devez apprendre à gérer votre ambition, sinon vous pourriez être déçu et devenir agressif. Les gémeaux, vous avez besoin de sortir pour vous épanouir. Cancer, les influx planétaires vous permettront d'aborder cette nouvelle période avec une combativité sans égale. Les lions, vous regorgez d'idées originales pour pimenter votre quotidien. Les vierges, vous n'aurez pas le temps de souffler. Balance, si vous vivez en couple, votre partenaire aura peut-être un peu de mal à vous suivre. Les scorpions, la lourdeur de certaines personnes vous irrite. Les sagittaires au travail, l'ambiance ne sera pas au beau fixe. Vos collègues ne vous épargneront pas. Capricorne, c'est hors des sentiers battus que vous serez le plus à l'aise. Verseau, vous devrez vous montrer économe pendant un certain temps pour rééquilibrer vos finances. Enfin les poissons, la personne qui vous plaît ne pourra pas vous résister. Bonne journée et à demain.
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1: Une entreprise de charpente et menuiserie bois recrute un conducteur de travaux en menuiserie intérieure et extérieure. Vous assurez le développement commercial, la réalisation des devis, le suivi des chantiers, les commandes de matériaux et la conduite des travaux jusqu'à leur réception. Ce poste est proposé en CDI à 39 heures par semaine. Référence au 242. Une entreprise spécialisée dans l'équipement et l'automatisation de bâtiments d'élevage recrute un technicien de maintenance robot de traite. En autonomie, vous assurez la mise en service des équipements, la formation des utilisateurs, le support technique ainsi que les opérations de maintenance et de réparation. Une formation en électrotechnique, automatisme ou mécanique est souhaitée. Ce poste est proposé en CDI à temps plein avec salaire selon compétences, véhicule de service et panier repas. Référence au 246. Une entreprise spécialisée dans la valorisation de la production laitière recrute un technicien énergie. Vous participerez à la conduite des installations de production d'énergie, aux mises en service de nouveaux équipements et aux opérations de maintenance. Vous devez bénéficier d'une formation Bac Pro ou BTS dans les domaines de l'énergie ou des procédés. Ce poste est en CDI à temps plein. Référence au 243.
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1: Bonjour, bonjour à tous. C'est l'hippodrome de Cherbourg et les 2625 mètres du prix des 190 ans des courses de trot qui sera le théâtre du Quinté Plus de ce mercredi 24 juin 2026. Il réunira 18 trotteurs répartis sur deux échelons. Départ prévu 18h30. En tête de notre sélection, le 15, JP de Crépin, au top de sa condition physique actuellement, entraîné et drivé par Sébastien Arnaud, il peut l'emporter. Suivi du 9, Jimmy du Fruitier, deuxième récemment sur le parcours qui nous intéresse, il doit confirmer. Le 17, Iris d'Air Frais, bénéficiant d'un bel engagement. Le 4, Jockey, toujours en léger retard de gain. Et enfin le 3, Jupiter de Maisy, idéalement placé au premier échelon, il complétera notre sélection. Une sélection que vous pouvez retrouver sur ma chaîne YouTube Tom Kazak, les pronostics qui piquent avec mes dernières minutes. Donc notre choix aujourd'hui, premier le 15, JP de Crépin. Second le 9, Jibi du Fruitier. Troisième le 17, Isis d'Airfrac. Quatrième le 4, Jockey. Cinquième le 3, Jupiter de Maisy. Le second choix le 18, le 5 et le 16. Et à vous la fortune.
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0: 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Il est 10h.
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2: Bonjour à tous. Avec cette vigilance canicule, la suite de la semaine est très compliquée dans notre région. La fin du calvaire n'est pas prévue dans l'immédiat. D'ici là, de nombreuses crèches, écoles, collèges et lycées aménagent les emplois du temps entre cours le matin, fermeture l'après-midi et message aux parents fortement encouragés à garder leurs enfants à la maison. Dans les trains qui souffrent eux aussi de la chaleur, eh bien le PDG de la SNCF conseille carrément aux personnes âgées et fragiles de reporter leur voyage. Lors des pics de chaleur, les salariés bénéficient de droits pour les protéger. L'employeur doit respecter des obligations en matière de prévention. Ces dispositions s'appliquent pour les salariés travaillant dans un bureau comme en extérieur. Objectif, les protéger contre les risques liés à la chaleur, tels que les accidents du travail, la fièvre, la migraine, les crampes, la déshydratation et les coups de chaleur. Le filtrage de l'accès aux services d'urgence des hôpitaux par le 15 va être étendu pour lutter contre l'engorgement de ces services par des patients qui pourraient être pris en charge ailleurs. La liste des établissements concernés devra être fixée par les agences régionales de santé. Les modalités du filtrage 24 heures sur 24 ou bien seulement en nuit ou week-end seront décidées localement. Dans le procès dit du marché du soleil, vaste bazar marseillais devenu temple de la contrefaçon, les mises en cause ont nié avoir accordé des faveurs à la gérante en échange d'argent ou de vêtements de contrefaçon. 7 mois après les premières plaintes de parents rapidement classées sans suite, l'enquête concernant des dénonciations de viols et d'agressions sexuelles dans une école maternelle de Saint-Laurent-du-Var change de nature avec l'ouverture d'une information judiciaire par le parquet de Grasse. Charge aux magistrats indépendants d'instruire, à charge et à décharge, les faits reprochés à un enseignant de moyenne section de maternelle mis hors de cause au mois d'octobre. Et puis, aujourd'hui, seuls 1% des parents français souhaiteraient voir leurs enfants faire carrière dans le e-sport, très loin des chiffres chinois ou suisses par exemple. Selon un sondage, chez nous, les compétitions de jeux vidéo sont vues par les familles comme un loisir et non comme un véritable métier. 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
1: Une entreprise leader dans la distribution et la location de matériel pour le BTP, l'industrie et le recyclage recrute un agent de parc pour son agence de Rennes. Vous assurerez l'accueil des clients, la préparation et la mise en main du matériel, l'entretien du parc ainsi que les petites opérations de maintenance. Des connaissances en mécanique sont requises pour ce poste en CDI à temps plein. La rémunération est d'environ 30 000 euros par an. Référence au 245. Une entreprise d'Ille-et-Vilaine recrute un technicien électrotechnicien spécialisé en pompage et traitement de l'eau. Vous interviendrez sur l'installation, la maintenance et le dépannage de systèmes de pompage, principalement en milieu agricole. Une expérience en électrotechnique, électromécanique ou plomberie électricité est souhaitée. Le permis B est requis ou BE, salaire négociable, prime et avantage, poste en CDI à 39 heures par semaine. Référence au 244. Une entreprise spécialisée dans le recyclage et la production d'énergie verte recrute un assistant administratif et facturation. Vous serez en charge de la facturation client, du suivi des litiges, de la validation des transactions et du contrôle des factures de transport. Une bonne maîtrise d'Excel et des outils bureautiques est requise pour ce poste en CDI à temps plein. Référence au 241.
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1: Bonjour à tous. Après Woody et sa bande la semaine dernière pour Toy Story 5, eux aussi font leur retour. Eux, ce sont les Minions. Philippe Fournier.
2: Attention, film bruyant en vue avec des mignons et des monstres avec leur langue bien à eux. Les mignons sont de retour et cette fois-ci, ils se lancent dans le cinéma pour une grande aventure. Une aventure agitée et haute en couleurs. Une histoire aussi rocambolesque qu'absurde, mais bien sûr totalement véridique, qui raconte en fait comment les mignons, partis à la conquête d'Hollywood, sont devenus des stars de cinéma pour finalement tout perdre en libérant au passage une bande de monstres carrément déchaînés. Et pas de panique, nos mignons vont s'unir hein, finalement pour tenter de sauver la planète de ce nouveau désastre à leur actif.
1: La saga a déjà rapporté 5,6 milliards de dollars au box-office mondial. Et également à l'affiche cette semaine, la bataille de Gaulle, partie 2, J'écris ton nom. En juin 1940, la France s'effondre et signe l'armistice au milieu du chaos. Un homme refuse de céder. Seul contre tous, ce général inconnu s'échappe vers Londres pour sauver ce qu'il reste d'un rêve. La liberté, un film d'Antonin Baudry avec Simon Abkarian, Nils Schneider et Anna Maria Bartholomei. Les caprices de l'enfant roi de Michel Leclerc à l'affiche Artus, Julia Piaton et Nemo Schiffman, 1651.

leur double vie va rapidement se compliquer. Également affiche cette semaine Anesthesia, Noise ou encore L'Étrangère. Et puis Mas Palomas, Seuls les rebelles et Éruption. Très bonne semaine ciné à tous. Hein.

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1: Une entreprise de charpente et menuiserie bois recrute un conducteur de travaux en menuiserie intérieure et extérieure. Vous assurez le développement commercial, la réalisation des devis, le suivi des chantiers, les commandes de matériaux et la conduite des travaux jusqu'à leur réception. Ce poste est proposé en CDI à 39 heures par semaine. Référence au 242. Une entreprise spécialisée dans la valorisation de la production laitière recrute un technicien énergie. Vous participerez à la conduite des installations de production d'énergie, aux mises en service de nouveaux équipements et aux opérations de maintenance. Vous devez bénéficier d'une formation Bac Pro ou BTS dans les domaines de l'énergie ou des procédés. Ce poste est en CDI à temps plein, référence au 243. Une entreprise spécialisée dans l'équipement et l'automatisation de bâtiments d'élevage recrute un technicien de maintenance robot de traite. En autonomie, vous assurez la mise en service des équipements, la formation des utilisateurs, le support technique ainsi que les opérations de maintenance et de réparation. Une formation en électrotechnique, automatisme ou mécanique est souhaitée. Ce poste est proposé en CDI à temps plein avec salaire selon compétences, véhicule de service et panier repas. Référence au 246.
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1: Bonjour, bonjour à tous. C'est l'hippodrome de Cherbourg et les 2625 mètres du prix des 190 ans des courses de trot qui sera le théâtre du Quintet Plus de ce mercredi 24 juin 2026. Il réunira 18 trotteurs répartis sur deux échelons. Départ prévu 18h30. En tête de notre sélection, le 15, JP de Crépin, au top de sa condition physique actuellement, entraîné et drivé par Sébastien Arnaud, il peut l'emporter. Suivi du 9, JB du Fruitier, deuxième récemment sur le parcours qui nous intéresse, il doit confirmer. Le 17, Iris d'Air frais, bénéficiant d'un bel engagement. Le 4, Jockey, toujours en léger retard de gain. Et enfin le 3, Jupiter de Maisy, idéalement placé au premier échelon, il complétera notre sélection. Une sélection que vous pouvez retrouver sur ma chaîne YouTube Tom Kazak, les pronostics qui piquent avec mes dernières minutes. Donc notre choix aujourd'hui, premier le 15, JP de Crépin. Second le 9, JB du Fruitier. Troisième le 17, Isis d'Airfac. Quatrième le 4, Jockey. Cinquième le 3, Jupiter de Maisy. Le second choix le 18, le 5 et le 16. Et à vous la fortune!

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1: Samedi 27 juin dès 17h, troisième édition du marché artisanal nocturne de Fercé dans une ambiance conviviale et festive. 4 concerts live de 21h à 2h, grille à des bars toute la soirée. Vendredi 26 juin à 19h, une soirée festive dans le bourg d'Abaret vous attend, proposée par la locomotive Les Éphémérides. C'est un événement festif et culturel imaginé pour tous les publics. Abaret se transforme en scène à ciel ouvert pour accueillir artistes et DJ dans une ambiance conviviale. Bar et restauration sur place. Dimanche 28 juin de 10h à 17h sur le site de l'étang de Bout de Bois à Saint-Fré, Bout de Bois en folie pour sa seconde édition avec des animations sur l'eau et sur terre. Avec marché de créateurs de 10h à 15h, de 10h30 à 11h30, balade naturaliste accompagnée, de 15h à 16h, course sprint sur l'étang. Viens défier tes amis, ta famille pour une course sprint en kayak, simple ou double. De 16h à 17h, initiation au paddle. Restauration sur place, plus d'infos au 06 71 48 29 75.
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0: 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Il est midi.
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2: Bonjour à tous. L'historien et résistant assassiné par la Gestapo, Marc Bloch, et son épouse, Simone Vidal, ont fait leur entrée au Panthéon hier soir, 82 ans après leur mort. Emmanuel Macron a rendu hommage aux héros de la résistance. La tour Eiffel n'est plus accessible depuis 16h hier au lieu de minuit 45 en raison de la canicule. Même chose ce mercredi. La dernière entrée pour la visite est à 12h15, 13h30 pour les clients des restaurants. Le musée du Louvre ferme lui aussi plus tôt que d'habitude. D'aujourd'hui jusqu'à samedi, soit dès 16h au lieu de 18h. La canicule rend les conditions de visite et de travail difficiles aux heures les plus chaudes. Alors qu'une nouvelle journée caniculaire démarre, la présidente de la région Île-de-France, Valérie Pécresse, invite les usagers des transports en commun à éviter de se déplacer, favoriser si vous le pouvez le télétravail. À l'approche de l'éclipse solaire programmée le 12 août, la Société Astronomique de France appelle à la vigilance au moment d'acheter des lunettes de protection indispensable, vous le savez, pour observer le phénomène sans danger, Stéphane Nicolas.
3: Oui, ces équipements doivent être conformes à la norme ISO 12312-22.2015, seule référence adaptée à l'observation directe du soleil sans grossissement. C'est ce que rappelle l'association sur son site. Au dos des lunettes doivent aussi figurer des instructions d'usage en français, ainsi que la date de fabrication, le numéro de lot, l'origine du produit et le nom du fabricant, ainsi que celui du distributeur en France. La Société Astronomique de France a récemment repéré en kiosque un magazine intitulé Eclipse 2026 hors série premium qui offrait une paire de lunettes présentées comme conformes à la norme sans les mentions obligatoires ni coordonnées permettant d'identifier ou de contacter l'éditeur. Regarder le soleil sans protection adéquate provoque des lésions de la rétine qui sont irréversibles sans que l'on ressente de douleur. C'est ce que rappelle le président de la SAF, Roland Lehoucq.
2: Le 12 août, une éclipse totale de soleil va traverser l'hémisphère nord de la Russie au Groenland avant de franchir l'Atlantique pour atteindre l'Europe. En France, l'éclipse ne sera que partielle, mais elle s'annonce spectaculaire. Le soleil sera masqué à 90% dans le nord du pays et jusqu'à 99,6% à Saint-Jean-de-Luz, près de la frontière espagnole. Face à la multiplication des catastrophes naturelles, les assurances dans les Outre-mer sous tension, le ministère de l'Économie a publié pour la première fois un rapport le 15 juin sur l'état des assurances en France face aux catastrophes naturelles. Si les assureurs sont suffisamment présents dans l'Hexagone, les départements et régions d'outre-mer sont en tension modérée. Trois fois plus de violences intrafamiliales en Guadeloupe que dans l'Hexagone. Des dispositifs d'aide à renforcer les violences intrafamiliales s'expriment dans le silence du huis clos, mais pas question de laisser les victimes enfermées dans leur malheur. Des partenaires sont là pour les aider et les accompagner, chacun œuvrant à son moindre niveau pour que ces acteurs travaillent de concert, gagnant en efficacité. Il s'agit de renforcer leurs connexions et leurs pratiques. Première judiciaire, l'affaire porte la voix d'une citoyenne de la Barbade. Elle traîne son propre gouvernement devant la Cour suprême. Son corps meurtri par les effets du vaccin anti-Covid AstraZeneca administré en 2021. Elle dénonce l'injection d'un produit défectueux et fustige l'abandon total des autorités face à sa descente aux enfers médicales. Près de 9 Antillais sur 10 présentent encore des traces de chlordécone dans le sang dévoilées lors du colloque scientifique Comprendre et agir. Les résultats de l'étude Canary 2 montrent une baisse de l'imprégnation depuis 2013, mais confirment la persistance de fortes disparités selon les territoires, les professions et les habitudes alimentaires. Endeuillé par la perte de sa mère, Didier Deschamps quitte le groupe France pour quelques jours. Le sélectionneur ne pourra pas assurer les entraînements avant la rencontre de vendredi entre la Norvège et la France. C'est ce qu'annonce la Fédération française de football. Voilà, c'est la fin de ce flash. Merci de l'avoir suivi.

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1: Une entreprise d'Ille-et-Vilaine recrute un technicien électrotechnicien spécialisé en pompage et traitement de l'eau. Vous interviendrez sur l'installation, la maintenance et le dépannage de systèmes de pompage, principalement en milieu agricole. Une expérience en électrotechnique, électromécanique ou plomberie électricité est souhaitée. Le permis B est requis, ou BE, salaire négociable, prime et avantage, poste en CDI à 39 heures par semaine. Référence au 244. Une entreprise spécialisée dans le recyclage et la production d'énergie verte recrute un assistant administratif et facturation. Vous serez en charge de la facturation client, du suivi des litiges, de la validation des transactions et du contrôle des factures de transport. Une bonne maîtrise d'Excel et des outils bureautiques est requise pour ce poste en CDI à temps plein. Référence au 241. Une entreprise leader dans la distribution et la location de matériel pour le BTP, l'industrie et le recyclage recrute un agent de parc pour son agence de Rennes. Vous assurerez l'accueil des clients, la préparation et la mise en main du matériel, l'entretien du parc ainsi que les petites opérations de maintenance. Des connaissances en mécanique sont requises pour ce poste en CDI à temps plein. La rémunération est d'environ 30 000 euros par an. Référence au 245.
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1: Bonjour à tous. Après Woody et sa bande la semaine dernière pour Toy Story 5, eux aussi font leur retour. Eux, ce sont les Minions, Philippe Fournier.
2: Attention, film bruyant en vue avec des mignons et des monstres avec leur langue bien à eux. Les mignons sont de retour et cette fois-ci, ils se lancent dans le cinéma pour une grande aventure. Une aventure agitée et haute en couleurs. Une histoire aussi rocambolesque qu'absurde, mais bien sûr totalement véridique, qui raconte en fait comment les mignons, partis à la conquête d'Hollywood, sont devenus des stars de cinéma pour finalement tout perdre en libérant au passage une bande de monstres carrément déchaînés. Et pas de panique, nos mignons vont s'unir hein, finalement pour tenter de sauver la planète de ce nouveau désastre à leur actif.
1: La saga a déjà rapporté 5,6 milliards de dollars au box-office mondial. Et également à l'affiche cette semaine, la bataille de Gaulle, partie 2, J'écris ton nom. En juin 1940, la France s'effondre et signe l'armistice au milieu du chaos. Un homme refuse de céder. Seul contre tous, ce général inconnu s'échappe vers Londres pour sauver ce qu'il reste d'un rêve. La liberté, un film d'Antonin Baudry avec Simon Abkarian, Nils Schneider et Anna Maria Bartholomei. Les caprices de l'enfant roi de Michel Leclerc à l'affiche Artus, Julia Piaton et Nemo Schiffman, 1651, Louis, pas encore 14.

0: voisine. Leur double vie va rapidement se compliquer. Également affiche cette semaine Anesthesia, Noise ou encore L'Étrangère. Et puis Mas Palomas, Seuls les rebelles et Éruption. Très bonne semaine ciné à tous.
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2: Bonjour, bonjour à tous. C'est l'hippodrome de Cherbourg et les 2625 mètres du prix des 190 ans des courses de trot qui sera le théâtre du Quintet Plus de ce mercredi 24 juin 2026. Il réunira 18 trotteurs répartis sur deux échelons. Départ prévu 18h30. En tête de notre sélection, le 15, JP de Crépin, au top de sa condition physique actuellement, entraîné et drivé par Sébastien Arnaud, il peut l'emporter. Suivi du 9, JB du Fruitier, deuxième récemment sur le parcours qui nous intéresse, il doit confirmer. Le 17, Iris d'Air Frais, bénéficiant d'un bel engagement. Le 4, Jockey, toujours en léger retard de gain. Et enfin le 3, Jupiter de Maisy, idéalement placé au premier échelon, il complétera notre sélection. Une sélection que vous pouvez retrouver sur ma chaîne YouTube Tom Kazak, les pronostics qui piquent avec mes dernières minutes. Donc notre choix aujourd'hui, premier le 15, JP de Crépin. Second le 9, JB du Fruitier. Troisième le 17, Isis d'Airfac. Quatrième le 4, Jockey. Cinquième le 3, Jupiter de Maisy. Le second choix le 18, le 5 et le 16. Et à vous la fortune.
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0: 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Il est 13h.
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2: Les résultats de la nuit et du petit matin pour la Coupe du Monde de football. La Colombie s'impose 1-0 face à la République démocratique du Congo. Même score d'ailleurs en faveur de la Croatie face au Panama. Après le feu d'artifice inaugural face à la Croatie, les attentes étaient grandes autour de l'Angleterre, d'autant plus que les Anglais défiaient pour leur second match de cette Coupe du Monde un Ghana difficile, vainqueur du Panama lors de son entrée en lice. Bousculé par les Black Stars hier à Boston, les Anglais concèdent un match nul logique, le score 0-0. Une sérénité retrouvée, tenue en échec par la République démocratique du Congo pour son entrée en lice 1-0. Le Portugal s'est rassuré en s'imposant très largement contre l'Ouzbékistan, le score 5-0 à Houston. Très effacé il y a 6 jours, Cristiano Ronaldo a montré un bien meilleur visage à l'image de toute son équipe contre la 58e nation mondiale entraînée par le Ballon d'Or 2006, Fabio Cannavaro. Endeuillé par la perte de sa mère, Didier Deschamps quitte le groupe France pour quelques jours. Le sélectionneur ne pourra pas assurer les entraînements avant la rencontre de vendredi entre la Norvège et la France, annonce la Fédération française de foot. En juin 2022, Didier Deschamps avait déjà confié les clés des Bleus à son fidèle adjoint Guy Stéphan dans des circonstances semblables. Après la mort de son père, les Bleus s'étaient à l'époque inclinés 2-1 face au Danemark à domicile en Ligue des Champions. En Ligue 1, 6 mois après son arrivée, Gary O'Neill quitte déjà Strasbourg pour rejoindre la Première Ligue, venu pour remplacer Liam Rosnior. Cet hiver, le technicien anglais quitte son poste pour rejoindre le championnat le plus prestigieux du monde, moyennant une indemnité de transfert au profit du club alsacien. Et puis après sa victoire face à Paris 101-92, l'AS Monaco Basket décroche son 3e titre de champion de France à l'issue d'une saison tourmentée, victorieuse de la Supercoupe, de la Leaders Cup, puis de la Coupe de France. L'AS Monaco est parvenu à trouver les ressources pour remporter cette finale 3 victoires à 2. Voilà, c'est la fin de ce flash. Merci de l'avoir suivi.

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1: Une entreprise de charpente et menuiserie bois recrute un conducteur de travaux en menuiserie intérieure et extérieure. Vous assurez le développement commercial, la réalisation des devis, le suivi des chantiers, les commandes de matériaux et la conduite des travaux jusqu'à leur réception. Ce poste est proposé en CDI à 39 heures par semaine. Référence au 242. Une entreprise spécialisée dans la valorisation de la production laitière recrute un technicien énergie. Vous participerez à la conduite des installations de production d'énergie, aux mises en service de nouveaux équipements et aux opérations de maintenance. Vous devez bénéficier d'une formation Bac Pro ou BTS dans les domaines de l'énergie ou des procédés. Ce poste est en CDI à temps plein, référence au 243. Une entreprise spécialisée dans l'équipement et l'automatisation de bâtiments d'élevage recrute un technicien de maintenance robot de traite. En autonomie, vous assurez la mise en service des équipements, la formation des utilisateurs, le support technique ainsi que les opérations de maintenance et de réparation. Une formation en électrotechnique, automatisme ou mécanique est souhaitée. Ce poste est proposé en CDI à temps plein avec salaire selon compétences, véhicule de service et panier repas. Référence au 246.
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1: Bonjour à tous. Après Woody et sa bande la semaine dernière pour Toy Story 5, eux aussi font leur retour. Eux, ce sont les Minions. Philippe Fournier.
2: Attention, film bruyant en vue avec des mignons et des monstres avec leur langue bien à eux. Les mignons sont de retour et cette fois-ci, ils se lancent dans le cinéma pour une grande aventure. Une aventure agitée et haute en couleurs.
3: Une movie des Minions, comme monstres.
2: Une histoire aussi rocambolesque qu'absurde, mais bien sûr totalement véridique, qui raconte en fait comment les mignons, partis à la conquête d'Hollywood, sont devenus des stars de cinéma pour finalement tout perdre en libérant au passage une bande de monstres carrément déchaînés. Et pas de panique, nos mignons vont s'unir hein, finalement pour tenter de sauver la planète de ce nouveau désastre à leur actif.
1: La saga a déjà rapporté 5,6 milliards de dollars au box-office mondial. Et également à l'affiche cette semaine, la bataille de Gaulle, partie 2, J'écris ton nom. En juin 1940, la France s'effondre et signe l'armistice au milieu du chaos. Un homme refuse de céder. Seul contre tous, ce général inconnu s'échappe vers Londres pour sauver ce qu'il reste d'un rêve. La liberté, un film d'Antonin Baudry avec Simon Abkarian, Nils Schneider et Anna Maria Bartholomei. Les caprices de l'enfant roi de Michel Leclerc à l'affiche Artus, Julia Piaton et Nemo Schiffman. 1651, Louis, pas encore 14, est un jeune adolescent. Alors que la fronde menace sa mère, Anne d'Autriche décide d'exfiltrer son fils pour le mettre à l'abri et le remplace par un sosie. Louis est confié par D'Artagnan à Cyrano de Bergerac, qui le cache au sein de la troupe de théâtre de Madeleine Béjart et Molière. Les parfaits arnaques en famille de Ludovic Bernard avec Audrey Fleurot, Ramzi Bedia et Alan Cumming chez les Toussaints du grand-père au petit dernier. L'arnaque est un art qui rapporte poursuivi. Ils doivent fuir, seule option, emprunter l'identité d'une famille sans histoire. Les parfaits et ceux réfugiés en Écosse, entre des collègues trop curieux et une mystérieuse voisine, leur double vie va rapidement se compliquer. Également à l'affiche cette semaine, Anesthesia, Noise ou encore L'étrangère. Et puis Mas Palomas, Seuls les rebelles et Éruption. Très bonne semaine ciné à tous.

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1: Dimanche 28 juin de 10h à 17h sur le site de l'étang de Bout de Bois à Saint-Fray, Bout de Bois en folie pour sa seconde édition avec des animations sur l'eau et sur terre. Avec marché de créateurs de 10h à 15h, de 10h30 à 11h30, balade naturaliste accompagnée, de 15h à 16h, course sprint sur l'étang. Viens défier tes amis, ta famille pour une course sprint en kayak, simple ou double. De 16h à 17h, initiation au paddle. Restauration sur place, plus d'infos au 06 71 48 29 75. Vendredi 26 juin à 19h, une soirée festive dans le bourg d'Abaret vous attend. Proposée par la locomotive Les Éphémérides, c'est un événement festif et culturel imaginé pour tous les publics. Abaret se transforme en scène à ciel ouvert pour accueillir artistes et DJ dans une ambiance conviviale. Bar et restauration sur place. Samedi 27 juin dès 17h, troisième édition du marché artisanal nocturne de Fercé dans une ambiance conviviale et festive. 4 concerts live de 21h à 2h, grille à des bars toute la soirée.
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0: 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Il est 14h. 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
1: Bonjour à tous, c'est historique, mais pour combien de temps? La France a vécu hier sa journée la plus chaude depuis le début des relevés météo il y a 80 ans. Des records ont de nouveau été battus avec la barre des 40 degrés franchis dans de nombreuses villes de la moitié ouest comme Angers, Bordeaux ou encore à Caen. Le réseau SNCF est impacté avec des annulations de trains à l'école, on a de plus en plus de fermetures, impossible de faire cours dans des classes surchauffées, même chimiquées. La situation devient très compliquée. À Disneyland Paris, la plupart des attractions en extérieur sont arrêté pour éviter l'exposition prolongée au soleil. 35 départements du centre, de l'ouest et du sud de l'Hexagone placés en risque élevé pour feux de forêt, indique Météo France, alors que la canicule se poursuit sur une large partie du pays avec des chaleurs historiques. 58 départements sont en vigilance rouge, canicule, et 31 en vigilance orange. La canicule et ses dangers, les autorités rappellent les messages de prévention. Ne vous baignez pas dans les zones interdites, ne plongez pas n'importe où. 40 personnes sont mortes noyées en France depuis le début de cette vague de chaleur il y a quelques jours. Le narcotrafiquant Wissem Kartoussi, recherché par les autorités françaises depuis plusieurs années, a finalement été interpellé la semaine dernière à Dubaï. Âgé de 44 ans, cet homme originaire de Sevran est considéré comme l'un des plus gros narcotrafiquants français. Si jamais vous trouvez des bonnets, des écharpes en laine, des moufles à prix cassé, eh bien c'est peut-être le moment d'en profiter. Ça vous servira hein, de toute façon dans quelques mois. Il y a de belles démarques dès aujourd'hui pour le début des soldes d'été. Soirée compliquée pour l'Angleterre au Mondial de football. Les Anglais n'ont pu faire mieux qu'un match nul, 0 partout face au Ghana. Les deux équipes ne sont pas encore officiellement qualifiées pour les 16e de finale. Au menu, Écosse-Brésil ce mercredi, sans doute la plus belle affiche de la journée. La Croatie s'est imposée dans la nuit par la plus petite des marges face au Panama, 1-0, tout comme la Colombie face à la République démocratique du Congo. Vendredi, les Bleus devront faire sans leur sélectionneur contre la Norvège. Didier Deschamps a perdu sa maman, il rentre en France pour l'enterrement.

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1: Une entreprise leader dans la distribution et la location de matériel pour le BTP, l'industrie et le recyclage recrute un agent de parc pour son agence de RAID. Vous assurerez l'accueil des clients, la préparation et la mise en main du matériel, l'entretien du parc ainsi que les petites opérations de maintenance. Des connaissances en mécanique sont requises pour ce poste en CDI à temps plein. La rémunération est d'environ 30 000 euros par an. Référence au 245. Une entreprise d'Ille-et-Vilaine recrute un technicien électrotechnicien spécialisé en pompage et traitement de l'eau. Vous interviendrez sur l'installation, la maintenance et le dépannage de systèmes de pompage, principalement en milieu agricole. Une expérience en électrotechnique, électromécanique ou plomberie électricité est souhaitée. Le permis B est requis, ou BE, salaire négociable, prime et avantage, poste en CDI à 39 heures par semaine. Référence au 244. Une entreprise spécialisée dans le recyclage et la production d'énergie verte recrute un assistant administratif et facturation. Vous serez en charge de la facturation client, du suivi des litiges, de la validation des transactions et du contrôle des factures de transport. Une bonne maîtrise d'Excel et des outils bureautiques est requise pour ce poste en CDI à temps plein. Référence au 241.
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1: Qu'est-ce qu'un chef de projet événementiel ? 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
1: Une entreprise de charpente et menuiserie bois recrute un conducteur de travaux en menuiserie intérieure et extérieure. Vous assurez le développement commercial, la réalisation des devis, le suivi des chantiers, les commandes de matériaux et la conduite des travaux jusqu'à leur réception. Ce poste est proposé en CDI à 39 heures par semaine. Référence au 242. Une entreprise spécialisée dans la valorisation de la production laitière recrute un technicien énergie. Vous participerez à la conduite des installations de production d'énergie, aux mises en service de nouveaux équipements et aux opérations de maintenance. Vous devez bénéficier d'une formation Bac Pro ou BTS dans les domaines de l'énergie ou des procédés. Ce poste est en CDI à temps plein, référence au 243. Une entreprise spécialisée dans l'équipement et l'automatisation de bâtiments d'élevage recrute un technicien de maintenance robot de traite. En autonomie, vous assurez la mise en service des équipements, la formation des utilisateurs, le support technique ainsi que les opérations de maintenance et de réparation. Une formation en électrotechnique, automatisme ou mécanique est souhaitée. Ce poste est proposé en CDI à temps plein avec salaire selon compétences, véhicule de service et panier repas. Référence au 246.
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1: Une entreprise spécialisée dans le recyclage et la production d'énergie verte recrute un assistant administratif et facturation. Vous serez en charge de la facturation client, du suivi des litiges, de la validation des transactions et du contrôle des factures de transport. Une bonne maîtrise d'Excel et des outils bureautiques est requise pour ce poste en CDI à temps plein. Référence au 241. Une entreprise leader dans la distribution et la location de matériel pour le BTP, l'industrie et le recyclage recrute un agent de parc pour son agence de Rennes. Vous assurerez l'accueil des clients, la préparation et la mise en main du matériel, l'entretien du parc ainsi que les petites opérations de maintenance. Des connaissances en mécanique sont requises pour ce poste en CDI à temps plein. La rémunération est d'environ 30 000 euros par an. Référence au 245. Une entreprise d'Ille-et-Vilaine recrute un technicien électrotechnicien spécialisé en pompage et traitement de l'eau. Vous interviendrez sur l'installation, la maintenance et le dépannage de systèmes de pompage, principalement en milieu agricole. Une expérience en électrotechnique, électromécanique ou plomberie électricité est souhaitée. Le permis B est requis, ou BE, salaire négociable, prime et avantage, poste en CDI à 39 heures par semaine. Référence au 244.
0: 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Ou connectez-vous sur le site radioatlantis.fr.

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1: Les résultats de la nuit et du petit matin pour la Coupe du Monde de football. La Colombie s'impose 1-0 face à la République démocratique du Congo. Même score d'ailleurs en faveur de la Croatie face au Panama. Après le feu d'artifice inaugural face à la Croatie, les attentes étaient grandes autour de l'Angleterre. D'autant plus que les Anglais défiaient pour leur second match de cette Coupe du Monde un Ghana difficile, vainqueur du Panama lors de son entrée en lice. Bousculé par les Black Stars hier à Boston, les Anglais concèdent un match nul. Logique, le score 0-0. Une sérénité retrouvée, tenue en échec par la République démocratique du Congo. Pour son entrée en lice 1-1, le Portugal s'est rassuré en s'imposant très largement contre l'Ouzbékistan, le score 5-0 à Houston. Très effacé il y a 6 jours, Cristiano Ronaldo a montré un bien meilleur visage à l'image de toute son équipe contre la 58e nation mondiale, entraînée par le Ballon d'Or 2006, Fabio Cannavaro. Endeuillé par la perte de sa mère, Didier Deschamps quitte le groupe France pour quelques jours. Le sélectionneur ne pourra pas assurer les entraînements avant la rencontre de vendredi entre la Norvège et la France, annonce la Fédération française de foot. En juin 2022, Didier Deschamps avait déjà confié les clés des Bleus à son fidèle adjoint Guy Stéphan dans des circonstances semblables. Après la mort de son père, les Bleus s'étaient à l'époque inclinés 2-1 face au Danemark à domicile en Ligue des Champions. En Ligue 1, 6 mois après son arrivée, Gary O'Neill quitte déjà Strasbourg pour rejoindre la Première Ligue, venu pour remplacer Liam Rosnior. Cet hiver, le technicien anglais quitte son poste pour rejoindre le championnat le plus prestigieux du monde, moyennant une indemnité de transfert au profit du club alsacien. Et puis après sa victoire face à Paris 101-92, l'AS Monaco Basket décroche son 3e titre de champion de France à l'issue d'une saison tourmentée. Victorieuse de la Supercoupe, de la Leaders Cup, puis de la Coupe de France, l'AS Monaco est parvenu à trouver les ressources pour remporter cette finale 3 victoires à 2. Voilà, c'est la fin de ce flash. Merci de l'avoir suivi.

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1: Dimanche 28 juin de 10h à 17h sur le site de l'étang de Bout de Bois à Saint-Fray, Bout de Bois en folie pour sa seconde édition avec des animations sur l'eau et sur terre. Avec marché de créateurs de 10h à 15h, de 10h30 à 11h30, balade naturaliste accompagnée, de 15h à 16h, course sprint sur l'étang. Viens défier tes amis, ta famille pour une course sprint en kayak, simple ou double. De 16h à 17h, initiation au paddle. Restauration sur place, plus d'infos au 06 71 48 29 75. Vendredi 26 juin à 19h, une soirée festive dans le bourg d'Abaret vous attend. Proposée par la locomotive Les Éphémérides, c'est un événement festif et culturel imaginé pour tous les publics. Abaret se transforme en scène à ciel ouvert pour accueillir artistes et DJ dans une ambiance conviviale. Bar et restauration sur place. Samedi 27 juin dès 17h, troisième édition du marché artisanal nocturne de Fercé, dans une ambiance conviviale et festive. 4 concerts live de 21h à 2h, grille à des bars toute la soirée.
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2: Bonjour à tous, l'historien et résistant assassiné par la Gestapo, Marc Bloch, et son épouse Simone Vidal ont fait leur entrée ici au Panthéon hier soir, 82 ans après leur mort. Emmanuel Macron a rendu hommage aux héros de la résistance. La tour Eiffel n'est plus accessible depuis 16h hier au lieu de minuit 45 en raison de la canicule. Même chose ce mercredi, la dernière entrée pour la visite est à 12h15, 13h30 pour les clients des restaurants. Le musée du Louvre ferme lui aussi plus tôt que d'habitude, d'aujourd'hui jusqu'à samedi, soit dès 16h au lieu de 18h. La canicule rend les conditions de visite et de travail difficiles aux heures les plus chaudes. Alors qu'une nouvelle journée caniculaire démarre, la présidente de la région Île-de-France, Valérie Pécresse, invite les usagers des transports en commun à éviter de se déplacer. Favorisez, si vous le pouvez, le télétravail. À l'approche de l'éclipse solaire programmée le 12 août, la Société Astronomique de France appelle à la vigilance au moment d'acheter des lunettes de protection indispensable, vous le savez, pour observer le phénomène sans danger, Stéphane Nicolas.
3: Oui, ces équipements doivent être conformes à la norme ISO 12312-22.2015, seule référence adaptée à l'observation directe du soleil sans grossissement. C'est ce que rappelle l'association sur son site. Au dos des lunettes doivent aussi figurer des instructions d'usage en français, ainsi que la date de fabrication, le numéro de lot, l'origine du produit et le nom du fabricant, ainsi que celui du distributeur en France. La Société Astronomique de France a récemment repéré en kiosque un magazine intitulé Eclipse 2026 hors série premium qui offrait une paire de lunettes présentées comme conformes à la norme sans les mentions obligatoires ni coordonnées permettant d'identifier ou de contacter l'éditeur. Regarder le soleil sans protection adéquate provoque des lésions de la rétine qui sont irréversibles sans que l'on ressente de douleur. C'est ce que rappelle le président de la SAF, Roland Lehoucq.
2: Le 12 août, une éclipse totale de soleil va traverser l'hémisphère nord de la Russie au Groenland avant de franchir l'Atlantique pour atteindre l'Europe. En France, l'éclipse ne sera que partielle, mais elle s'annonce spectaculaire. Le soleil sera masqué à 90% dans le nord du pays et jusqu'à 99,6% à Saint-Jean-de-Luz, près de la frontière espagnole. Face à la multiplication des catastrophes naturelles, les assurances dans les Outre-mer sous tension, le ministère de l'Économie a publié pour la première fois un rapport le 15 juin sur l'état des assurances en France face aux catastrophes naturelles. Si les assureurs sont suffisamment présents dans l'Hexagone, les départements et régions d'Outre-mer sont en tension modérée. Trois fois plus de violences intrafamiliales en Guadeloupe que dans l'Hexagone. Des dispositifs d'aide à renforcer les violences intrafamiliales s'expriment dans le silence du huis clos, mais pas question de laisser les victimes enfermées dans leur malheur. Des partenaires sont là pour les aider et les accompagner, chacun œuvrant à son moindre niveau pour que ces acteurs travaillent de concert, gagnant en efficacité. Il s'agit de renforcer leurs connexions et leurs pratiques. Première judiciaire, l'affaire porte la voix d'une citoyenne de la Barbade. Elle traîne son propre gouvernement devant la Cour suprême. Son corps meurtri par les effets du vaccin anti-Covid AstraZeneca administré en 2021. Elle dénonce l'injection d'un produit défectueux et fustige l'abandon total des autorités face à sa descente aux enfers médicales. Près de 9 Antillais sur 10 présentent encore des traces de chlordécone dans le sang dévoilées lors du colloque scientifique Comprendre et agir. Les résultats de l'étude Canary 2 montrent une baisse de l'imprégnation depuis 2013, mais confirme la persistance de fortes disparités selon les territoires, les professions et les habitudes alimentaires. Endeuillé par la perte de sa mère, Didier Deschamps quitte le groupe France pour quelques jours. Le sélectionneur ne pourra pas assurer les entraînements avant la rencontre de vendredi entre la Norvège et la France. C'est ce qu'annonce la Fédération française de football. Voilà, c'est la fin de ce flash. Merci de l'avoir suivi.

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1: Une entreprise de charpente et menuiserie bois recrute un conducteur de travaux en menuiserie intérieure et extérieure. Vous assurez le développement commercial, la réalisation des devis, le suivi des chantiers, les commandes de matériaux et la conduite des travaux jusqu'à leur réception. Ce poste est proposé en CDI à 39 heures par semaine. Référence au 242. Une entreprise spécialisée dans l'équipement et l'automatisation de bâtiments d'élevage recrute un technicien de maintenance robot de traite. En autonomie, vous assurez la mise en service des équipements, la formation des utilisateurs, le support technique ainsi que les opérations de maintenance et de réparation. Une formation en électrotechnique, automatisme ou mécanique est souhaitée. Ce poste est proposé en CDI à temps plein avec salaire selon compétences, véhicule de service et panier repas. Référence au 246. Une entreprise spécialisée dans la valorisation de la production laitière recrute un technicien énergie. Vous participerez à la conduite des installations de production d'énergie, aux mises en service de nouveaux équipements et aux opérations de maintenance. Vous devez bénéficier d'une formation Bac Pro ou BTS dans les domaines de l'énergie ou des procédés. Ce poste est en CDI à temps plein. Référence au 243.
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1: Qu'est-ce qu'un chef de projet événementiel ? 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
3: Bonsoir à tous. L'épisode de canicule étendu est très intense que vit la France, a entraîné un pic inédit, rarement, voire jamais observé, de recours aux soins d'urgence en début de semaine pour des personnes de tous âges, notamment des jeunes âgés de 15 à 44 ans. C'est ce qu'annonce Santé publique France. Le nombre de passages aux urgences, notamment pour des coups de chaleur, a été multiplié par 3 et celui des consultations SOS médecins par 4 en France hexagonale entre dimanche et lundi. L'épreuve de français du brevet est maintenue malgré la canicule. L'examen a lieu vendredi matin. Édouard Geoffray, ministre de l'Éducation nationale, a toutefois promis des aménagements pour permettre aux élèves d'être dans des situations un peu plus confortables. Certains Bretons devront vivre sans électricité pour la journée. Environ 59 000 foyers sont privés de courant dans le sud du Finistère, annoncé par le porte-parole du gouvernement Maud Bréjon ce mercredi. Il s'agit d'un incident lié à la chaleur sur un transformateur du réseau RTE. L'origine de l'incident est accidentelle. Cet incident n'a fait aucun blessé, avait précisé plus tôt la préfecture dans un communiqué. Aucun rétablissement complet n'est cependant attendu avant la fin de journée au plus tôt. Un premier cas positif d'Ebola a été identifié et confirmé en France, annonce faite aujourd'hui par le ministère de la Santé. Il s'agit d'un médecin humanitaire de retour de mission en République démocratique du Congo. Le patient a immédiatement été pris en charge dans un établissement spécialisé et se trouve dans un état stable. C'est ce que précise le gouvernement. Il ne s'agit pas du début d'un film catastrophe produit par Hollywood. Un astéroïde va passer à proximité de la Terre samedi sans risque de collision. Il sera observable avec de petits télescopes ou de grosses jumelles selon l'Agence spatiale européenne. Découvert en 1997 et baptisé 1997 NC1, le corps rocheux a une taille estimée entre 750 et 1650 mètres selon les calculs basés sur l'estimation de son albédo, c'est-à-dire la quantité de lumière solaire qu'il renvoie. Voilà, c'est la fin de cette édition. Merci de l'avoir suivi.

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1: Une entreprise d'Ille-et-Vilaine recrute un technicien électrotechnicien spécialisé en pompage et traitement de l'eau. Vous interviendrez sur l'installation, la maintenance et le dépannage de systèmes de pompage, principalement en milieu agricole. Une expérience en électrotechnique, électromécanique ou plomberie électricité est souhaitée. Le permis B est requis ou BE, salaire négociable, prime et avantages, poste en CDI à 39 heures par semaine. Référence au 244. Une entreprise spécialisée dans le recyclage et la production d'énergie verte recrute un assistant administratif et facturation. Vous serez en charge de la facturation client, du suivi des litiges, de la validation des transactions et du contrôle des factures de transport. Une bonne maîtrise d'Excel et des outils bureautiques est requise pour ce poste en CDI à temps plein. Référence au 241. Une entreprise leader dans la distribution et la location de matériel pour le BTP, l'industrie et le recyclage recrute un agent de parc pour son agence de Rennes. Vous assurerez l'accueil des clients, la préparation et la mise en main du matériel, l'entretien du parc ainsi que les petites opérations de maintenance. Des connaissances en mécanique sont requises pour ce poste en CDI à temps plein. La rémunération est d'environ 30 000 euros par an. Référence au 245.
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1: Bonsoir à tous, on démarre avec la Coupe du Monde de football, direction ensuite le rugby, on parlera également basket au programme de CNews Sport. Et on démarre côté foot avec les matchs du jour pour la Coupe du Monde. La Colombie s'est imposée face à la République démocratique du Congo 1-0. Victoire de la Croatie face au Panama 1-0. À 21h, la Bosnie-Herzégovine affronte le Qatar et la Suisse affronte le Canada. On parle rugby, le grand patron de Montpellier dans la tourmente, soupçonné entre autres par la justice de fraude fiscale. Il doit une somme énorme aux impôts et aurait utilisé, selon Mediapart, l'argent économisé pour financer le contrat de sponsoring qui le lie à la Fédération française de rugby. Mohamed Altrad devrait 331 millions d'euros au fisc. Du basket, les champions de France en titre ont été dominés par une Roca Team menée par sa star Mike James, de retour à la surprise générale alors qu'il n'avait pas encore joué en play-off pour protester contre des salaires impayés. Monaco est donc sacré champion de France au terme d'un match 5 à rebondissement contre Paris. Côté tennis, les qualifications de Wimbledon à l'arrêt. Le deuxième tour des qualifs du Grand Chelem londonien a dû être interrompu pendant plus d'une heure ce mercredi en milieu de journée en raison d'une panne du système d'arbitrage électronique. Alors que le mercure avait déjà dépassé les 30 degrés à Roehampton, la banlieue du sud-ouest de Londres où se déroulent les qualifs, 16 matchs ont été suspendus vers 12h15 heure locale. Au bout de quelques minutes d'incertitude et d'échanges avec les arbitres de chaise, des joueurs avaient été renvoyés au vestiaire. D'abord annoncé pour 12h45, la reprise des matchs a été décalée à 13h, puis 13h15 et enfin 13h25 heure locale. Notez que depuis 2025, Wimbledon a remplacé les juges de ligne par un système d'arbitrage automatisé en boitant le pas à l'Open d'Australie et à l'US Open. Parmi les quatre tournois du Grand Chelem, seul Roland Garros continue à employer des juges de ligne. Les organisateurs du tournoi parisien soutenant que l'arbitrage électronique est moins fiable sur terre battue que sur gazon ou sur dur. C'est la fin de CNews Sport. Très bonne soirée. Ciao, bye.
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1: Bonjour à tous. Après Woody et sa bande la semaine dernière pour Toy Story 5, eux aussi font leur retour. Eux, ce sont les Minions, Philippe Fournier.
3: Toutout.
4: Attention, film bruyant en vue avec des mignons et des monstres avec leur langue bien à eux. Les mignons sont de retour et cette fois-ci, ils se lancent dans le cinéma pour une grande aventure. Une aventure agitée et haute en couleurs.
3: Une movie des Minions, comme Monstras.
4: Une histoire aussi rocambolesque qu'absurde, mais bien sûr totalement véridique, qui raconte en fait comment les mignons, partis à la conquête d'Hollywood, sont devenus des stars de cinéma pour finalement tout perdre en libérant au passage une bande de monstres carrément déchaînés. Et pas de panique, nos mignons vont s'unir hein, finalement pour tenter de sauver la planète de ce nouveau désastre à leur actif.
1: La saga a déjà rapporté 5,6 milliards de dollars au box-office mondial. Et également à l'affiche cette semaine, la bataille de Gaulle, partie 2, J'écris ton nom. En juin 1940, la France s'effondre et signe l'armistice au milieu du chaos. Un homme refuse de céder. Seul contre tous, ce général inconnu s'échappe vers Londres pour sauver ce qu'il reste d'un rêve. La liberté, un film d'Antonin Baudry avec Simon Abkarian, Nils Schneider et Anna Maria Bartholomei. Les caprices de l'enfant roi de Michel Leclerc, à l'affiche Artus, Julia Piaton et Nemo Schiffman, 1651. Louis, pas encore 14, est un jeune adolescent. Alors que la fronde menace sa mère, Anne d'Autriche décide d'exfiltrer son fils pour le mettre à l'abri et le remplace par un sosie. Louis est confié par D'Artagnan à Cyrano de Bergerac, qui le cache au sein de la troupe de théâtre de Madeleine Béjart et Molière. Les parfaits arnaques en famille de Ludovic Bernard avec Audrey Fleurot, Ramzi Bedia et Alan Cumming chez les Toussaints du grand-père au petit dernier. L'arnaque est un art qui rapporte poursuivi. Ils doivent fuir, seule option, emprunter l'identité d'une famille sans histoire. Les parfaits et se réfugier en Écosse. Entre des collègues trop curieux et une mystérieuse voisine, leur double vie va rapidement se compliquer. Également à l'affiche cette semaine, Anesthesia, Noise ou encore L'étrangère. Et puis, Mas Palomas, Seuls les rebelles et Éruption. Très bonne semaine ciné à tous.

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1: Dimanche 28 juin de 10h à 17h sur le site de l'étang de Boudbois à Saint-Fray, Boudbois en folie pour sa seconde édition avec des animations sur l'eau et sur terre. Avec marché de créateurs de 10h à 15h, de 10h30 à 11h30 balade naturaliste accompagnée, de 15h à 16h course sprint sur l'étang. Viens défier tes amis et ta famille pour une course sprint en kayak simple ou double. De 16h à 17h initiation au paddle. Restauration sur place, plus d'infos au 06 71 48 29 75. Vendredi 26 juin à 19h, une soirée festive dans le bourg d'Abaret vous attend. Proposée par la locomotive Les Éphémérides, c'est un événement festif et culturel imaginé pour tous les publics. Abaret se transforme en scène à ciel ouvert pour accueillir artistes et DJ dans une ambiance conviviale. Bar et restauration sur place. Samedi 27 juin dès 17h, troisième édition du marché artisanal nocturne de Fercé dans une ambiance conviviale et festive. 4 concerts live de 21h à 2h, grille à des bars toute la soirée.
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1: Une entreprise de charpente et menuiserie bois recrute un conducteur de travaux en menuiserie intérieure et extérieure. Vous assurez le développement commercial, la réalisation des devis, le suivi des chantiers, les commandes de matériaux et la conduite des travaux jusqu'à leur réception. Ce poste est proposé en CDI à 39 heures par semaine. Référence au 242. Une entreprise spécialisée dans l'équipement et l'automatisation de bâtiments d'élevage recrute un technicien de maintenance robot de traite. En autonomie, vous assurez la mise en service des équipements, la formation des utilisateurs, le support technique ainsi que les opérations de maintenance et de réparation. Une formation en électrotechnique, automatisme ou mécanique est souhaitée. Ce poste est proposé en CDI à temps plein avec salaire selon compétences, véhicule de service et panier repas. Référence au 246. Une entreprise spécialisée dans la valorisation de la production laitière recrute un technicien énergie. Vous participerez à la conduite des installations de production d'énergie, aux mises en service de nouveaux équipements et aux opérations de maintenance. Vous devez bénéficier d'une formation Bac Pro ou BTS dans les domaines de l'énergie ou des procédés. Ce poste est en CDI à temps plein. Référence au 243.
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1: Bonsoir à tous, on démarre avec la Coupe du Monde de football, direction ensuite le rugby, on parlera également basket au programme de CNews Sport. Et on démarre côté foot avec les matchs du jour pour la Coupe du Monde. La Colombie s'est imposée face à la République démocratique du Congo 1-0. Victoire de la Croatie face au Panama 1-0. À 21h, la Bosnie-Herzégovine affronte le Qatar et la Suisse affronte le Canada. On parle rugby, le grand patron de Montpellier dans la tourmente, soupçonné entre autres par la justice de fraude fiscale. Il doit une somme énorme aux impôts et aurait utilisé, selon Mediapart, l'argent économisé pour financer le contrat de sponsoring qui le lie à la Fédération française de rugby. Mohamed Altrad devrait 331 millions d'euros au fisc. Du basket, les champions de France en titre ont été dominés par une Roca Team menée par sa star Mike James, de retour à la surprise générale alors qu'il n'avait pas encore joué en play-off pour protester contre des salaires impayés. Monaco est donc sacré champion de France au terme d'un match 5 à rebondissement contre Paris. Côté tennis, les qualifications de Wimbledon à l'arrêt, le deuxième tour des qualifs du Grand Chelem londonien a dû être interrompu pendant plus d'une heure ce mercredi en milieu de journée en raison d'une panne du système d'arbitrage électronique. Alors que le mercure avait déjà dépassé les 30 degrés à Roehampton, la banlieue du sud-ouest de Londres où se déroulent les qualifs, 16 matchs ont été suspendus vers 12h15 heure locale. Au bout de quelques minutes d'incertitude et d'échanges avec les arbitres de chaise, des joueurs avaient été renvoyés au vestiaire. D'abord annoncé pour 12h45, la reprise des matchs a été décalée à 13h, puis 13h15 et enfin 13h25 heure locale. Notez que depuis 2025, Wimbledon a remplacé les juges de ligne par un système d'arbitrage automatisé en boitant le pas à l'Open d'Australie et à l'US Open. Parmi les quatre tournois du Grand Chelem, seul Roland-Garros continue à employer des juges de ligne. Les organisateurs du tournoi parisien soutenant que l'arbitrage électronique est moins fiable sur terre battue que sur gazon ou sur dur. C'est la fin de CNews Sport. Très bonne soirée, ciao, bye.

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2: Bonsoir à tous. L'épisode caniculaire en cours d'une sévérité exceptionnelle et d'un niveau au moins équivalent à la canicule d'août 2003. C'est ce qu'a indiqué Météo France lors d'un point presse aujourd'hui, alors que 72 départements seront placés en vigilance rouge demain jeudi. Météo France rappelle que la journée de mardi a été la plus chaude jamais observée en France, avec 29,9 degrés Celsius en moyenne, dépassant les records précédents de juillet 2019 et d'août 2003. Cette valeur devrait être battue d'ailleurs aujourd'hui. Ce jeudi, 72 départements seront donc placés en vigilance rouge et 14 en orange. Une situation totalement inédite, selon Météo France. Certains Bretons devront vivre sans électricité pour la journée. Environ 59 000 foyers sont privés de courant dans le sud du Finistère, annonce faite par le porte-parole du gouvernement, Maud Bréjon, ce mercredi. Il s'agit d'un incident lié à la chaleur sur un transformateur du réseau RTE. L'origine de l'incident est accidentelle. Cet incident n'a fait aucun blessé, avait précisé plus tôt la préfecture dans un communiqué. Aucun rétablissement complet n'est cependant attendu avant la fin de journée au plus tôt. Un premier cas positif d'Ebola a été identifié et confirmé en France, annonce faite aujourd'hui par le ministère de la Santé. Il s'agit d'un médecin humanitaire de retour de mission en République démocratique du Congo. Le patient a immédiatement été pris en charge dans un établissement spécialisé et se trouve dans un état stable. C'est ce que précise le gouvernement. La substitute du parquet de Auch dans le GR ciblé dans le rapport rendu par l'inspection générale de la justice considère avoir fait ce qu'elle a pu dans le traitement de l'affaire Rosa, selon un message envoyé à ses proches. Je suis déjà sanctionné alors que je ne me suis pas encore défendu. C'est un cri de colère, celui d'une magistrate dans l'œil du cyclone. Depuis la remise du rapport de l'inspection générale de la justice, cette jeune substitute au tribunal judiciaire d'Auch se retrouve au cœur du scandale judiciaire consécutif au raté de l'affaire Liana. Aucun impact à craindre, il frôlera notre planète en passant à seulement 2,5 millions de kilomètres de la Terre samedi. L'astéroïde sera l'objet à observer pour tous les amateurs d'astronomie ce week-end. Un passage rapproché de la Terre par un objet de cette taille ne se produit que toutes les quelques années, bien que cette fois la Lune brillante et proche puisse gêner son observation au moment où l'astéroïde sera le plus près. C'est ce que prévient un membre du Bureau de défense planétaire de l'ESA, l'Agence spatiale européenne, cité dans un communiqué. Vous avez déjà transmis votre déclaration d'impôt, mais vous avez fait une erreur. Attention, le temps presse. Il vous reste jusqu'au 25 juin minuit pour corriger une éventuelle erreur sur l'espace finances publiques du site impots.gouv.fr. Ce service ne sera plus disponible après cette date, empêchant donc de modifier sa déclaration de revenus sans avoir de sanctions. Ceux qui n'ont pas le choix de prendre leur voiture ont intérêt à avoir une climatisation qui fonctionne. Avec plus de 30 degrés en moyenne sur le territoire, la température peut prendre 15 à 20 degrés à l'intérieur de l'habitacle. Alors les garagistes sont pris d'assaut, Philippe Fournier.
3: Mais voilà, la climatisation n'est pas une solution magique, loin de là. Il est recommandé d'aérer bien sûr votre véhicule avant de prendre la route. Cette préconisation est même intégrée dans les questions de l'examen du code de la route. Vous pouvez même conduire quelques kilomètres avec les fenêtres ouvertes. Avec les fenêtres ouvertes, le but, vous l'avez compris, est de faire redescendre la température avant d'allumer la clim pour éviter de la mettre à fond. Parce que cela consomme beaucoup d'énergie, allumer sa clim trop tôt ou trop fort, en dessous de 22 degrés, se paye avec un plein plus fréquent. De plus, les émissions de gaz à effet de serre sont responsables du dérèglement climatique.
2: Bien que ce soit tentant, consommer la clim à outrance est contre-productif. Cela n'empêche en revanche pas de la faire tourner de temps en temps, y compris l'hiver, pour continuer de l'entretenir. Voilà, c'est la fin de cette édition. Merci de l'avoir suivi.

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1: Une entreprise leader dans la distribution et la location de matériel pour le BTP, l'industrie et le recyclage recrute un agent de parc pour son agence de Rennes. Vous assurerez l'accueil des clients, la préparation et la mise en main du matériel, l'entretien du parc ainsi que les petites opérations de maintenance. Des connaissances en mécanique sont requises pour ce poste en CDI à temps plein. La rémunération est d'environ 30 000 euros par an. Référence au 245. Une entreprise d'Ille-et-Vilaine recrute un technicien électrotechnicien spécialisé en pompage et traitement de l'eau. Vous interviendrez sur l'installation, la maintenance et le dépannage de systèmes de pompage, principalement en milieu agricole. Une expérience en électrotechnique, électromécanique ou plomberie électricité est souhaitée. Le permis B est requis, ou BE, salaire négociable, prime et avantage, poste en CDI à 39 heures par semaine. Référence au 244. Une entreprise spécialisée dans le recyclage et la production d'énergie verte recrute un assistant administratif et facturation. Vous serez en charge de la facturation client, du suivi des litiges, de la validation des transactions et du contrôle des factures de transport. Une bonne maîtrise d'Excel et des outils bureautiques est requise pour ce poste en CDI à temps plein. Référence au 241.
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1: Bonjour à tous. Après Woody et sa bande la semaine dernière pour Toy Story 5, eux aussi font leur retour. Eux, ce sont les Minions, Philippe Fournier.
2: Attention, film bruyant en vue avec des mignons et des monstres avec leur langue bien à eux. Les mignons sont de retour et cette fois-ci, ils se lancent dans le cinéma pour une grande aventure. Une aventure agitée et haute en couleurs.
3: Une movie des Minions, comme monstres.
2: Une histoire aussi rocambolesque qu'absurde, mais bien sûr totalement véridique, qui raconte en fait comment les mignons, partis à la conquête d'Hollywood, sont devenus des stars de cinéma pour finalement tout perdre en libérant au passage une bande de monstres carrément déchaînés. Et pas de panique, nos mignons vont s'unir hein, finalement pour tenter de sauver la planète de ce nouveau désastre à leur actif.
1: La saga a déjà rapporté 5,6 milliards de dollars au box-office mondial. Et également à l'affiche cette semaine, la bataille de Gaulle, partie 2, J'écris ton nom. En juin 1940, la France s'effondre et signe l'armistice au milieu du chaos. Un homme refuse de céder, seul contre tous, ce général inconnu s'échappe vers Londres pour sauver ce qu'il reste d'un rêve. La liberté, un film d'Antonin Baudry avec Simon Abkarian, Nils Schneider et Anna Maria Bartholomei. Les caprices de l'enfant roi de Michel Leclerc à l'affiche Artus, Julia Piaton et Nemo Schiffman, 1651. Louis, pas encore 14, est un jeune adolescent. Alors que la fronde menace sa mère, Anne d'Autriche décide d'exfiltrer son fils pour le mettre à l'abri et le remplace par un sosie. Louis est confié par D'Artagnan à Cyrano de Bergerac, qui le cache au sein de la troupe de théâtre de Madeleine Béjart et Molière. Les parfaits arnaques en famille de Ludovic Bernard avec Audrey Fleurot, Ramzi Bedia et Alan Cumming chez les Toussaints du grand-père au petit dernier. L'arnaque est un art qui rapporte poursuivi. Ils doivent fuir, seule option, emprunter l'identité d'une famille sans histoire. Les parfaits et ceux réfugiés en Écosse, entre des collègues trop curieux et une mystérieuse voisine, leur double vie va rapidement se compliquer. Également à l'affiche cette semaine, Anesthesia, Noise ou encore L'étrangère. Et puis Mas Palomas, Seuls les rebelles et Éruption. Très bonne semaine ciné à tous.

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1: Samedi 27 juin dès 17h, troisième édition du marché artisanal nocturne de Fercé dans une ambiance conviviale et festive. 4 concerts live de 21h à 2h, grille à des bars toute la soirée. Vendredi 26 juin à 19h, une soirée festive dans le bourg d'Abaret vous attend. Proposée par la locomotive Les Éphémérides, c'est un événement festif et culturel imaginé pour tous les publics. Abaret se transforme en scène à ciel ouvert pour accueillir artistes et DJ dans une ambiance conviviale. Bar et restauration sur place. Dimanche 28 juin de 10h à 17h sur le site de l'étang de Boutbois à Saffré, Boutbois en folie pour sa seconde édition avec des animations sur l'eau et sur terre. Avec marché de créateurs de 10h à 15h, de 10h30 à 11h30, balade naturaliste accompagnée, de 15h à 16h, course sprint sur l'étang. Viens défier tes amis, ta famille pour une course sprint en kayak, simple ou double. De 16h à 17h, initiation au paddle. Restauration sur place, plus d'infos au 06 71 48 29 75.
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1: Une entreprise de charpente et menuiserie bois recrute un conducteur de travaux en menuiserie intérieure et extérieure. Vous assurez le développement commercial, la réalisation des devis, le suivi des chantiers, les commandes de matériaux et la conduite des travaux jusqu'à leur réception. Ce poste est proposé en CDI à 39 heures par semaine. Référence au 242. Une entreprise spécialisée dans l'équipement et l'automatisation de bâtiments d'élevage recrute un technicien de maintenance robot de traite. En autonomie, vous assurez la mise en service des équipements, la formation des utilisateurs, le support technique ainsi que les opérations de maintenance et de réparation. Une formation en électrotechnique, automatisme ou mécanique est souhaitée. Ce poste est proposé en CDI à temps plein avec salaire selon compétences, véhicule de service et panier repas. Référence au 246. Une entreprise spécialisée dans la valorisation de la production laitière recrute un technicien énergie. Vous participerez à la conduite des installations de production d'énergie, aux mises en service de nouveaux équipements et aux opérations de maintenance. Vous devez bénéficier d'une formation Bac Pro ou BTS dans les domaines de l'énergie ou des procédés. Ce poste est en CDI à temps plein. Référence au 243.
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1: Bonjour à tous. Après Woody et sa bande la semaine dernière pour Toy Story 5, eux aussi font leur retour. Eux, ce sont les Minions, Philippe Fournier.
2: Attention, film bruyant en vue avec des mignons et des monstres avec leur langue bien à eux. Les mignons sont de retour et cette fois-ci, ils se lancent dans le cinéma pour une grande aventure. Une aventure agitée et haute en couleurs.
3: Une movie des Minions, comme monstres.
2: Une histoire aussi rocambolesque qu'absurde, mais bien sûr totalement véridique, qui raconte en fait comment les mignons, partis à la conquête d'Hollywood, sont devenus des stars de cinéma pour finalement tout perdre en libérant au passage une bande de monstres carrément déchaînés. Et pas de panique, nos mignons vont s'unir hein, finalement pour tenter de sauver la planète de ce nouveau désastre à leur actif.
1: La saga a déjà rapporté 5,6 milliards de dollars au box-office mondial. Et également à l'affiche cette semaine, la bataille de Gaulle, partie 2, J'écris ton nom. En juin 1940, la France s'effondre et signe l'armistice au milieu du chaos. Un homme refuse de céder. Seul contre tous, ce général inconnu s'échappe vers Londres pour sauver ce qu'il reste d'un rêve. La liberté, un film d'Antonin Baudry avec Simon Abkarian, Nils Schneider et Anna Maria Bartholomei. Les caprices de l'enfant roi de Michel Leclerc à l'affiche Artus, Julia Piaton et Nemo Schiffman, 1651. Louis, pas encore 14, est un jeune adolescent. Alors que la fronde menace sa mère, Anne d'Autriche décide d'exfiltrer son fils pour le mettre à l'abri et le remplace par un sosie. Louis est confié par D'Artagnan à Cyrano de Bergerac, qui le cache au sein de la troupe de théâtre de Madeleine Béjart et Molière. Les parfaits arnaques en famille de Ludovic Bernard avec Audrey Fleurot, Ramzi Bedia et Alan Cumming chez les Toussaints du grand-père au petit dernier. L'arnaque est un art qui rapporte poursuivi. Ils doivent fuir, seule option, emprunter l'identité d'une famille sans histoire. Les parfaits et ceux réfugiés en Écosse, entre des collègues trop curieux et une mystérieuse voisine, leur double vie va rapidement se compliquer. Également à l'affiche cette semaine, Anesthesia, Noise ou encore L'étrangère. Et puis Mas Palomas, Seuls les rebelles et Éruption. Très bonne semaine ciné à tous.

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0: 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Il est 22h.
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2: Bonsoir à tous. Alors que la France vit une canicule historique qui ne fait que se prolonger, les ministres vont peut-être devoir renoncer à leurs vacances. C'est le sens d'un message adressé par Sébastien Lecornu au cabinet ministériel pour préparer les esprits à ne pas prendre de pause estivale. Le Premier ministre évoque en ce sens l'enchaînement des crises et l'incertitude sur la durée de la canicule qui ne permettent pas de pouvoir anticiper les congés des ministres. Sébastien Lecornu appelle donc à anticiper un scénario où il n'y aurait pas de vacances à proprement parler, ce qui n'empêcherait pas de se reposer si les ministre pouvait finalement partir en vacances. Cela devra être en France, comme l'a rappelé le Premier ministre. Depuis des années, cette consigne officieuse persiste au gouvernement pour éviter les faux pas, avec notamment le précédent Jean-Michel Blanquer, alors ministre de l'Éducation, parti à Ibiza en pleine pandémie de Covid-19 et de restrictions dans les écoles. Les parents de la jeune Yana, collégienne de 11 ans, retrouvée morte le 4 juin dans le Gers, ont pris connaissance du rapport d'autopsie de leur enfant rendu mardi. Les parents ont été entendus par les magistrats instructeurs en leur qualité de partie civile. À l'issue des examens réalisés, la cause du décès ne peut pas être déterminée avec certitude. C'est ce qu'a annoncé le procureur de la République d'Agen dans un communiqué publié aujourd'hui. Des examens complémentaires en anatomopathologie sont nécessaires, de même qu'une analyse toxicologique. Des examens qui sont actuellement en cours. Les soldes d'été commencent aujourd'hui, mais passent complètement inaperçus. Depuis plusieurs années, le bilan est négatif. En 2025, après les 4 semaines de soldes d'été, les ventes avaient été estimées en baisse de 5%. Selon l'application Joco, qui suit les transactions bancaires, seuls 41% des Français ont participé aux soldes l'an dernier. En 2024, le pourcentage était de 45%. Et puis, vous avez déjà transmis votre déclaration d'impôt, mais vous avez fait une erreur. Attention, le temps presse. Il vous reste jusqu'au 25 juin minuit pour corriger une éventuelle erreur sur l'espace finances publiques du site impots.gouv.fr. Ce service ne sera plus disponible après cette date, empêchant donc de modifier sa déclaration de revenus sans avoir de sanctions. Voilà, c'est la fin de cette édition. Merci de l'avoir suivi.

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1: Bonsoir à tous, on démarre avec la Coupe du Monde de football, direction ensuite le rugby, on parlera également basket au programme de CNews Sport. Et on démarre côté foot avec les matchs du jour pour la Coupe du Monde. La Colombie s'est imposée face à la République démocratique du Congo 1-0, victoire de la Croatie face au Panama 1-0. À 21h, la Bosnie-Herzégovine affronte le Qatar et la Suisse affronte le Canada. On parle rugby, le grand patron de Montpellier est dans la tourmente, soupçonné entre autres par la justice de fraude fiscale. Il doit une somme énorme aux impôts et aurait utilisé, selon Mediapart, l'argent économisé pour financer le contrat de sponsoring qui le lie à la Fédération française de rugby. Mohamed Altrad devrait 331 millions d'euros au fisc. Du basket, les champions de France en titre ont été dominés par une Roca Team menée par sa star Mike James, de retour à la surprise générale alors qu'il n'avait pas encore joué en play-off pour protester contre des salaires impayés. Monaco est donc sacré champion de France au terme d'un match 5 à rebondissement contre Paris. Côté tennis, les qualifications de Wimbledon à l'arrêt. Le deuxième tour des qualifs du Grand Chelem londonien a dû être interrompu pendant plus d'une heure ce mercredi en milieu de journée en raison d'une panne du système d'arbitrage électronique. Alors que le mercure avait déjà dépassé les 30 degrés à Roehampton, la banlieue du sud-ouest de Londres où se déroulent les qualifs, 16 matchs ont été suspendus vers midi 15 heure locale. Au bout de quelques minutes d'incertitude et d'échanges avec les arbitres de chaise, les joueurs avaient été renvoyés au vestiaire. D'abord annoncé pour 12h45, la reprise des matchs a été décalée à 13h, puis 13h15 et enfin 13h25 heure locale. Notez que depuis 2025, Wimbledon a remplacé les juges de ligne par un système d'arbitrage automatisé en boitant le pas à l'Open d'Australie et à l'US Open. Parmi les quatre tournois du Grand Chelem, seul Roland Garros continue à employer des juges de ligne. Les organisateurs du tournoi parisien soutenant que l'arbitrage électronique est moins fiable sur terre battue que sur gazon ou sur dur. C'est la fin de CNews Sport. Très bonne soirée, ciao, bye.